0: par des élections élire un président qui aura un plein droit, tous les droits de décider, mais aussi de prendre toutes les directives possibles et perspectives pour faire progresser cette équipe. Parce que après, si vous avez des camps dans une équipe, ça ne va pas marcher parce que Jonas Moukamba viendra avec ses perspectives, viendra avec ses réformes, alors qu'il y a un président qui regarde aussi quand tu dépenses, qu'est-ce qu'il va gagner. Donc c'est ça aussi les problèmes. Donc c'est question de voir les intérêts du club et non les intérêts de personnes et des qui que ce soit. C'est à Jonas Moukamba, voilà, avec ses conseils d'administration, de s'y mettre et de prendre une bonne décision, de changer les systèmes. Ça sera évident pour la progression de cette équipe de Daring Club Motema Pembe.
1: On espère que cette situation va s'améliorer du côté du Daring Club Motema Pembe, cette équipe qui a fait la pluie et le beau temps dans le pays va donc retrouver son éclat et faire rêver ses supporters encore une fois de plus. Et cette situation n'est pas qu'avec le Daring Club Motema Pembe. Actuellement, on assiste à un véritable bras de fer entre la FECOFA et le FC les Aigles du Congo. Les deux camps, les deux institutions donc s'opposent ouvertement à travers des échanges de courriers et particulièrement musclés autour du dossier Shadrack Bingui Bello. La fédération accuse le club de Vidi Ichimanga d'ingérence, de harcèlement administratif et de tentative d'intimidation dans une affaire qu'elle estime relever exclusivement de la Ligue nationale de football. Et en réponse, le président des Aigles du Congo rejette ces accusations. Il dénonce des pressions injustifiées et remet en cause la gouvernance de la FECOFA tout en menaçant de saisir les instances compétentes. Un bras de fer qui relance le débat sur la gouvernance, la transparence et le respect des institutions dans le football congolais. Est-ce que la FECOFA, Michel, est-elle dans un rôle est-elle dans son rôle en rappelant fermement l'indépendance de ses organes et en évoquant d'éventuelles sanctions, ou sa réaction est-elle excessive à ton avis?
0: Non mais la fédération, elle est dans sa posture, parce que je pense que vous savez, le football congolais ne devait pas être une affaire de voilà des personnalités ou soit des affinités avec des gens, parce que aujourd'hui on comprend que voilà, Vidi Ichimanga, c'est, permettez-moi les termes, c'est mis dans une optique d'être les commandants du football congolais, alors que dans les vrais sens du mot, ce n'est pas le cas, parce que
1: certains pensent qu'il est justement, il est simplement en train de dénoncer ce qui ne marche pas.
0: Il faut, dans le football congolais, cher Seth, il y a une manière de le faire. C'est pas aussi évident d'en faire une excessivité, parce que c'est là va vous montrer, démontrer alors que vous n'êtes pas aussi professionnel, parce que vous êtes un président du club et vous êtes aussi président d'une institution qui est donc les Aigles du Congo.
1: Mais lui,
0: c'est
1: ne fait
0: votre
1: que défendre.
0: Mais c'est que évident, mais il faut
1: ses intérêts.
0: Il faut avoir cette facilité et aussi cette professionnalisme dans la manière de faire les choses. Comment, par quel canot il est passé? Il est passé par toute une panoplie de personnes. Vous passez par les instances, vous passez par toute une cohorte de la fédération, alors qu'il y a les instances qui sont capables de traiter ces problèmes des Bingui Bello. Ça n'a pas commencé aujourd'hui. Et c'est qui est évident, on dit toujours, moi je l'ai toujours dit, quand un club n'arrive pas à remporter ou ça n'arrive pas à gagner une rencontre, il y a toujours des histoires qui sortent. Si c'est les Mansi, on se pose la question, si c'est les Mansi, les Ailes du Congo devraient remporter ces championnats, cette saison, est-ce que vous pensez qu'ils devaient remettre la question sur Bingui Bello? Mais non, mais voilà, parce qu'ils n'ont pas remporté ces championnats, c'est alors qu'ils cherchent de gauche à droite d'avoir les arguments. Le problème est qu'il ne faut pas, à force d'être trop, de trop se prendre comme un commandant, soit un leader compétent du football congolais, vous arrivez à vous nuire. Parce que moi je pense que Vidi Ichimanga, il est dans ce que moi j'ai toujours appelé une pidibonderie, l'excès de pideur, parce que c'est pas évident.
1: Est-ce que tu penses que
0: puisse passer passer par plusieurs portes.
1: Est-ce que tu penses que Vidi Chimanga a franchi une ligne en exerçant cette pression sur les instances du football congolais?
0: Bah oui, il a franchi une ligne rouge, vous laisse même dire, parce que on ne peut pas en croire qu'un président, quand vous réclamez quelque chose, vous devez donner du temps, parce que c'est aux instances capables.

0: bien compétent de vous répondre. C'est pas aller mettre une pression, parce que déjà quand vous mettez une pression, ça veut dire que ce que vous êtes en train de chercher, ça serait une évidence pour vous pour avoir quelque chose. Moi je pense qu'aujourd'hui Kevin Etchimara n'est pas dans une optique qui doit permettre le football de progresser, quand même il a installé un bon système du côté des Aigles du Congo. Et après vous devez aussi permettre, mettre une certaine aération entre le président d'autres clubs. Aujourd'hui Vidé Chimara a vraiment d'autres, il soulève plusieurs questions sur cette connexion avec les tout puissants Mazembe. On l'a posé moi dernièrement, j'ai participé aussi à l'une de ces conférences où il a évoqué la question des joueurs du côté de TP Mazembe lors de la Ligue des Champions qui arrive. Il a évoqué cette question qui est jouée du côté des tout puissants Mazembe au stade tout puissant Mazembe. Ça veut dire que ça veut dire qu'elle joue à l'étranger. C'est pas évident, alors que vous êtes une équipe congolaise qui représente la RDC. Vous n'avez pas commencer à donner des évidences sur une équipe, sur une gérance de tout puissant Mazembe. Donc je pense que Vidé Chimara, il est dans une mauvaise optique où il se prend qu'il est les commandants du football congolais, alors que vous devez procéder par des bonnes manières, mais aussi par des bons chemins pour avoir une certaine solution, parce que les instances de la FECOFA a un plein droit de lui rappeler que ce n'est pas évident de mettre une pression sur les instances fédérales de la République démocratique du Congo, parce qu'aujourd'hui nous comprenons que Vidé Chimara c'est pas comme un métronome du football congolais, alors qu'il ne l'est pas, parce qu'il y a aussi des ingérences internes du côté de Zegle et du Congo. Mais pourquoi on n'en parle pas? C'est qu'évident, je pense qu'en tant que président, il devait passer par des chemins très faciles, mais aussi très visibles pour attendre la bonne solution. Parce qu'on l'a toujours dit, le problème avec Bingy Bello, je pense que c'est un cas relevé après l'échec. Parce que si aujourd'hui Vidé Chimara avait remporté ces championnats, on ne devait pas parler de ses problèmes avec Bingy Bello. Mais quand bien même le secrétaire du côté de Tupiza Mazembe avait répondu à cette question sur Bingy Bello, et après moi je pensais pas qu'on devait en arriver là jusqu'à aller mettre la pression à la FECOFA. C'est vraiment, ça montre à fortiori qu'il y a une certaine dictature quand même. Moi je pense qu'Idé Chimara dépasse même les bornes pour aller se faire un métronome du football congolais. Alors c'est pas le cas.
1: On va continuer à suivre ce dossier de plus près. Entre temps, la prochaine saison en République démocratique du Congo, la Ligue nationale de football saison 2026-2027 débutera au mois d'août prochain, et les équipes se préparent déjà pour débuter cette nouvelle saison de la plus belle des manières. Alors on va parler cette fois-ci de la Coupe d'Afrique des Nations féminine. On va quitter le football local pour nous rendre du côté du Maroc. La Coupe d'Afrique des Nations féminine 2026 est désormais lancée au Maroc pour la première fois de son histoire. La compétition réunit 16 nations avec un niveau des jeux qui s'annonce plus relevé que jamais, et de récompenses financières revues à la hausse, notamment une prime record de 2 millions de dollars américains pour le futur champion. Les premières affiches ont déjà livré leurs enseignements avec les victoires convaincantes de l'Algérie et du Maroc lors de la rencontre d'ouverture. Les Algériennes s'étaient imposées de la plus belle de manière face au Sénégal sur le score de 2-0. Ensuite, le pays qui accueille la compétition, le Maroc, s'est largement imposé sur un score sans appel de 4-0, une victoire bien méritée pour les championnes en titre lors de cette rencontre d'ouverture. Michel, cette CAN élargie aujourd'hui à 16 équipes, est-ce qu'on doit parler d'une avancée pour le développement du football féminin en Afrique?
0: Ah oui, et c'est vraiment de mon augure, cette cette avancée, mais aussi cette transformation. On a quitté de, on arrive aujourd'hui à 16 équipes, donc c'est des bons augures pour voir que voilà, cette CAN sera aussi compétitive, et ça va permettre aussi aux équipes africaines du côté féminine, voilà, de démontrer de quoi elles sont capables, d'en profiter aussi, quelques joueurs, quelques joueuses aussi, d'en profiter de cette fenêtre pour montrer de quoi elles sont capables, pour à faire d'avoir quelques changements, quelques mercato, mais aussi des opportunités d'aller jouer dans de belles équipes. Donc,
1: et
0: je pense
1: aussi la possibilité à certaines équipes africaines de s'exprimer aussi, parce que il y en avait que 12 au départ, ouais. Lors de l'édition 2024 qui s'est jouée en 2025 au Maroc, il y avait 12 équipes, et cette fois il y a 4 équipes qui s'y sont rajoutées.
0: Ouais, ça c'est des bons augures, comme j'étais en train de les dire, parce que ça va permettre aussi aux joueuses de mettre démontrer leur potentiel. Question d'avoir quelques opportunités dans d'autres clubs, mais aussi permettre aussi aux équipes de vendre, voilà, d'avoir cette motivation, de former le jeune joueuse. Question pour elle d'être mise en valeur et mise en clair pour attirer quelques mercato, mais aussi quelques ventes en dehors du pays. Et je pense que la RDC a raté cette opportunité de montrer de quoi ils sont capables, parce que comme on l'a toujours dit, c'est question du côté des garçons qu'on a métamorphosé la chose, mais du côté des filles il y a un sérieux problème, une maladie chronique qui, on a des joueuses qui jouent à l'étranger, mais quand ils arrivent ici ils ne donnent pas cette même prestation. Donc je pense que ça va aussi motiver la RDC de montrer les équations capables. Pourquoi pas la saison prochaine
1: lors de la 15e édition, parce qu'on joue là la 14e édition.
0: Voilà, de se qualifier aussi pour représenter valablement la RDC, comme on l'a toujours voulu, que le soft power puisse être mis en valeur, mais aussi être à la hauteur des attentes. Donc je pense que la RDC regarde toutes ses équipes jouer et regarde aussi cette Coupe du Monde, cette Coupe d'Afrique des Nations. Et je pense que les coachs qui sera à la tête de cette équipe, parce que la RDC est du côté de filles, on est habitué à changer les codes de coach à maintes reprises. On n'a pas cette stabilité comme du côté de garçons avec Sébastien Lesab. Donc je pense que c'est évident pour nous et pour notre fédération de mettre aussi tous les atouts majeurs sur place pour permettre aussi aux jeunes filles de montrer de quoi elles sont capables et représenter la RDC aux échéances de cette CAN.
1: Alors avant de parler des rencontres sur le terrain, j'aimerais quand même qu'on évoque cette prime record de 2 millions de dollars américains promise au vainqueur de cette édition. La prime a doublé cette fois. Est-ce que cette prime est suffisante pour accélérer la professionnalisation et la médiatisation du football féminin en Afrique?
0: Bon, je pense qu'avec Maurice Moutiepé, c'est voilà, ça va essayer d'en parler, parce que bon, comme vous l'avez dit, il a essayé d'apporter quelques réformes. On était à 12, on est arrivé à 16, on était à 1000, comme vous l'avez évoqué, on est arrivé à 2000.
1: Et donc je pense que 1 million, 2 millions.
0: Voilà, donc je pense que ils sont dans une période de réformes, et petit à petit, ça va permettre aussi au football féminin de progresser aussi, d'être aussi médiatisé comme vous l'avez évoqué. Et c'est question d'en savoir beaucoup plus, que ça puisse pas être comme la CAN passée en 2025 comme du côté de garçons, parce que ça se joue aussi au Maroc, ça pourra encore avoir de même retomber une bonne organisation, mais après une mauvaise gérance, mais aussi une mauvaise pratique dans le jeu. Et comme on l'a toujours dit, la CAN passée en 2025 du côté de garçons, c'était une meilleure CAN en termes d'organisation, mais aussi en termes d'achat, en termes de revenus. Mais après, voilà, nous n'avons pas vu un bon jeu, nous n'avons pas assisté au spectacle qu'on attendait, et aussi à une bonne fin qu'on attendait même. Parce que,
1: surtout avec cette finale Maroc-Sénégal, voilà, qui n'est pas bien terminée en tout cas.
0: Donc je pense que c'est bien d'apporter aussi des réformes en termes d'organisation, mais aussi de revenus, mais il faut apporter aussi des réformes en termes des 12e hommes, ça c'est aussi un atout, mais aussi de l'arbitrage aussi qui posera aussi un problème. Si et seulement si cela n'est pas régularisé. Donc je pense que Inbon Can avec des Inbon organisations, des bons revenus, mais il faut attendre la suite. Est-ce que ça sera aussi bien, ça se passera, ces réformes aussi sera aussi sur leur désir, ou soit ça sera des mêmes comme la CAN passée du côté de garçon.
1: Alors revenons sur le terrain. Hier, il y a eu deux rencontres pour ouvrir les balles de cette 14e édition de la CAN féminine 2026. Dans la première affiche, les Algériennes, je l'ai dit tantôt, s'étaient imposées 2-0 face aux Sénégalaises. Puis dans la seconde affiche, le pays hôte, le Maroc, s'est imposé.

maintient toujours triste, même atmosphère. Et ça, Zabolingo. Est-ce qu'il y a quelqu'un qui le croit avec moi qui peut juste balancer sa main? Alléluia, ça, vraiment Bolingo.

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